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1923, puis l'immortalisa, nu. Elle une Mona Lisa mexicaine, Yolanda. Sorciamoise de Frida, que la gloire ignora. Se reste tout ce qu'il reste du séjour terrestre.

message clé, quasi subliminal, de la libération féminine sous deux traits d'eyeliner, le portrait de la révolution.